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1: 6h45.
2: 15h.
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1: Les Guidestones, qui se trouvent dans l'État américain de Géorgie, sont un monument mystérieux en granit sur lequel sont gravés 10 nouveaux commandements. Le premier commandement exige de maintenir la population mondiale à 500 millions d'individus. Cette exigence s'associe à la protection des nouvelles ordres mondiales.
2: À son roi.

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